Mohamed Parma, je crois que c'est le tir que Don't be so shy. Elle est ma félic. Plané velem. Ami, on t'a échoué une quête mâche. Hein? Et tu perds cette. Où c'est vrai? Où c'est vrai minimum? Allez, on se voit quoi ça, je qui va l'enquiner qui n'a quitté la radio, Eliane.